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Vers ces méditations nous na édition ça trouvé dans Colossiens 1 verset 9 à 14. Colossiens 1 verset 9 à 14. C'est pour cela que nous aussi depuis le jour où nous en avons été informés, nous ne cessons de prier Dieu pour vous et de demander que vous soyez remplis de la connaissance de sa volonté en toute sagesse et intelligence spirituelle pour marcher d'une manière digne du Seigneur et lui être entièrement agréable, portant des fruits en toutes sortes de bonnes œuvres et croissant par la connaissance de Dieu, fortifié à tous égards par sa puissance glorieuse, en sorte que vous soyez toujours et avec joie persévérants et patients. Rendez grâce au Père qui vous a rendu capable d'avoir part à l'héritage des saints dans la lumière, qui nous a délivrés de la puissance des ténèbres et nous a transportés dans le royaume du Fils de son amour, en qui nous avons la rédemption, la rémission des péchés. Parole du Seigneur. Prêtez branché Radio Phénix International. Nous retournons l'autre moment pour que nous puissions rentrer dans la méditation. Passons à ça.

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Verset méditation nous dans le programme s'ajoute à trouver dans Colossiens 1, versets 9 à 14. 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

0: Merci parce que tu as médité et prié avec nous. Restez branché Radio Phoenix International pour t'en des restes programmes. À bientôt. Shalom, shalom. Bye bye.
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1: Oui.
0: Et Chelsea besoin d'entraîneur là.
1: Chelsea
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1: besoin.
0: Yeah, Chelsea
1: pas
0: dans
1: Ligue des Champions, John.
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0: Exactement. Parce que ça vient de arriver, on passe sous plusieurs tableaux. 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
0: Un bel match.
1: Un bel match. Et Tottenham qui a essayé de survivre, John.
0: Yeah.
1: Et c'est parce que dans la zone côté liée là, vous comprenez, et pourtant, si tu veux pas pour Tottenham dans la Ligue des Champions, nous avons demandé ça Tottenham a fait là.
0: 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Et vous.
1: 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Et par rapport avec un bel parcours que j'ai fait dans la Ligue des Champions. Hein.
0: Yeah.
1: Et il était parmi top 8. 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Et si que l'y remporte, parce que ça fait la France plus bien que l'Angleterre. Et c'est pas le 5e place direct pour la France. Si Aston Villa a remporté et Europa League là, c'est juste un petit rappel ou bien une clarification pour les amis auditeurs.
0: Ça veut dire la France a bien possibilité pour gagner
1: oui,
0: 5
1: pour
0: équipes.
1: Pour gagner 5e place.
0: Pour 5e place, oui.
1: Et c'est ça parce que
0: Aston Villa a qualifié direct lui-même.
1: Oui, il a qualifié direct.
0: Pour Ligue des Champions.
1: Pour Ligue des Champions.
0: Ok.
1: Même si il jouait avec championnat, il jouait, mais pas pour être remporté le John.
0: Yeah.
1: Au courant.
0: Non, même c'est jouable. Yo joue à championnat.
1: Parce que yo t'es en deuxième position.
0: Yeah. Pendant un bon bout de temps, hein.
1: Exactement. Pendant un bon bout de temps. Et puis, dans mon moment on a parlé à là, il a occupé cinquième place là, 59 points. Ex aequo avec l'équipe Liverpool là. Mais Liverpool qui gagne une meilleure goal différence. Et bon, heureusement pour yo, il y a une finale. Et Europa League là.
0: Yeah.
1: Et on a un monde qui va jouer sixième finale, lui, il remporte, s'il passe, il a remporté 5, parce qu'il était perdu, Yon.
0: Il était perdu là, avec Arsenal, pas vrai?
1: Arsenal, exactement.
0: Yeah. Yeah.
1: Avec Arsenal, il était perdu, Yon. Et c'est une.
0: Ligue 1, toi avec Séville?
1: Toi avec Séville. Il était pas un avec Valence.
0: Yeah, il est pas un avec Valence, il est pas un toi avec Séville, yeah.
1: 3 avec Séville. La finale avec Aston Villa.
0: Yeah.
1: Et je pense que l'équipe Aston Villa, c'est plus bon que l'équipe et Valence à l'époque, elle l'a remporté là.
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0: par rapport à l'expérience, l'autre joueur et tout. 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
1: Non, monsieur Boko Jambé dans finale.
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0: Oui, nous t'es en Angleterre. 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
1: Oui, des justesses, Arsenal lui-même l'est sauvé. Il est toujours conservé, et première place là, et dans première ligue là. Et toujours, City continue à mettre pression. Et même si que Destin City vient pas l'emmener encore.
0: Non, Destin City, non, mais Arsenal.
1: Non, mais Arsenal. 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
1: Bon, ouais. Moi, je ne pourrais dire ça.
0: Oui, comme
1: bon,
0: première, ouais. Non, comme première ligue là, lui-même. Et non, observateur, t'es où, West Ham, non, mais pour qui ça? Parce que West Ham n'a pas de droit pour le perdu. Pas oublier, West Ham a descendu en deuxième division.
1: En deuxième division.
0: Avait dit, reste match, il était supposé battre. Pour rester en première division. Et c'est ça qui vient faire, qui ont estimé que match, ça, c'est les mêmes qui étaient.
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1: Un gros match, toujours. Moi, c'est que, Monsieur a fait une grosse saison avec Arsenal.
0: On parlait de gardien. Oh yeah, Raya.
1: Raya, il joue un gros match.
0: Yeah,
1: il joue un gros match.
0: Actuellement, là, c'est un gardien plus fort, il me dit.
1: Et en jouant comme ça, tout le monde, Arteta a presque marqué l'histoire.
0: Bon, et presque. Parce que.
1: Il a fait la Ligue des Champions.
0: Oui, si c'est champion Ligue des Champions, c'est champion en Angleterre, là.
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1: 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Arsenal, il y a 79 points, City, 74. 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Il occupe le troisième place, devant Liverpool et Aston Villa. 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

0: 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Le club Sahel déjà relégué. 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
0: 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Pas oublier qu'ils vont suivre FIEV Coupe du Monde là, sur Radio Puissance Inter, Caribbean Power Radio. Nous live depuis Jacksonville, Florida. 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